0: C'est la mauvaise fée. C'est la sorcière.
1: C'est la mauvaise fée. C'est la sorcière.
2: C'est la mauvaise fée. C'est la sorcière.
0: Y'a pas de gens. Y'a pas de gens.
2: Y'a
0: des gens bêtes. C'est pas de leur faute.
2: C'est pas de leur faute.
0: Y'a des gens qui ont peur. Ça c'est bon. Les gens qui ont peur et qui ne connaissent pas leur peur. Je crois que tout le monde. Enfin, ça c'est un philosophe de.

0: j'aime pas les gens.
1: Parce que la bêtise, c'est de la paresse. Pourquoi ? Ah oui, on ne va jamais croire que... La bêtise, c'est un type qui vit et il se dit, ça me suffit. Ça me suffit, je vis, je vais bien, ça me suffit. Il se botte pas le cul tous les matins, non, c'est pas assez. Il sait pas cette chose, tu ne vois pas cette chose, tu ne fais pas cette chose.